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Mais c'est plus important de chanter en français.

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1: Hey les boys, me semble qu'on a travaillé fort cette semaine, hein?
2: Ouais.
1: On mériterait de s'en déboucher une, là.
2: Ah oui.
1: Hey, prendriez-vous un petit shooter, vous autres?
3: Ben oui!

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0: 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Travailleurs autonomes en congé forcé, qui est l'occasion de rentabiliser ma journée, faire du lavage, faire du ménage, faire mes impôts, partir une fondation, fonder un pays, puis prendre une douche. 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

0: 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L'autre fois, on a pris un verre, tu sais. C'était agréable, on s'est donné des nouvelles, là. 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On n'a pas jasé de nécrophilie ou de théorie du complot, là. 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
1: Bon matin tout le monde, bienvenue au temple de la renommée. J'espère que vous allez bien, je suis Dylan Bernard, on est ensemble jusqu'à 13h30 aujourd'hui pour jaser de sport. Et en ce moment, c'est le Grand Prix d'Autriche en direct. Et moi, quand il y a de la Formule 1 et que je peux vous en parler en direct, je suis aux anges. Bien sûr, on va en parler très, très bientôt parce que déjà, absolument, on commence à 9h. Mais aujourd'hui, c'est un peu spécial, un peu raccourci, puisqu'on va faire le 1er juillet, Fête du Canada, ensemble au Temple de la Renommée. Donc, de 10h à 13h30. Donc, la course est déjà commencée. La plus de la moitié est déjà faite. Le trois quarts, je vous dirais. Donc, on va pouvoir parler du reste de la course un peu plus tard. On va également parler d'un UFC. Il y a un UFC hier et il y a un gros UFC avec le retour de Conor McGregor qui arrive. On va parler d'un nouveau champion à la WWE et on en est très fiers. On est ensemble jusqu'à 13h30 pour en discuter.

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1: Sami Zayn, notre Québécois, est champion de la WWE. Il a battu Cody Rhodes et Gunther à Night of Champions en Arabie Saoudite. C'est un peu le hometown boy là-bas en Arabie Saoudite. Et bien sûr, j'aurais aimé mieux que ça soit il y a quelques années à Montréal pour battre Roman Reigns. À Montréal, ça aurait été fou, mais il y a quand même eu une réaction incroyable. Et bien sûr, les Québécois, on est ultra contents que Sami Zayn a enfin remporté son titre. C'était son premier titre de champion du monde à la WWE. Ça fait des années, ça fait 12-13 ans à peu près qu'ils sont là. Qu'il est là, du moins. Donc, c'est incroyable. Félicitations, Sami Zayn. Allez voir le match sur Netflix avec nos commentateurs québécois. C'est magique.
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2: Max Verstappen, pilote du jour et également deuxième au Grand Prix d'Autriche. Félicitations Max Verstappen. Pour une fois, il est en avant de Kimi Antonelli, c'est très bon. Le podium, premier, le gagnant George Russell. Bon, lui, j'avoue que c'est pas... Je crois que c'est la personne après les deux McLaren, ou même peut-être ex-aequo avec les deux McLaren, qui sont le plus... qui est le plus détesté des pilotes sur la grille de départ. C'est incroyable. Verstappen, deuxième. Troisième, on a Kimi Antonelli. Quatrième, Oscar Piastri. Cinquième, Lewis Hamilton. On a sixième, Adjar. Septième, Lando Norris de chez McLaren. Ensuite, Charles Leclerc. Les... suivi des deux Racing Bulls, Visa Cash App, Liam Lawson et Arvid Lindblad. On a des DNF, bien sûr. Valtteri Bottas, Perez, Sainz, Lance Stroll, notre Québécois. Maudit qu'on est déçu.
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1: UFC 329, le 11 juillet, à partir de 21h, on a une carte de MMA, une carte de UFC incroyable. Ça commence avec déjà un combat qu'on peut dire qu'on veut écouter directement. C'est fou, des fois, c'est tout le temps des combats qui nous intéressent un peu moins. Mais là, Bobby Green contre Terence McKinney, c'est incroyable. Selon moi, Bobby Green peut remporter ça. On va avoir également Brendan Royval contre Kavana, Corey Sandhagen contre Mario Bautista, co-main event, Benoît Saint-Denis contre Paddy the Baddy Pimblett. Le gagnant devrait avoir une chance à la ceinture, ou du moins très très proche d'une chance à la ceinture. Et dans le main event, le retour du notorious Conor McGregor contre Max Blessed Holloway.
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12: Une autre nouvelle sur un sport de combat, la boxe, Usyk, donc le champion poids lourd. C'est pas n'importe qui, Usyk. Il y a battu Tyson Fury deux fois. Bref, quelqu'un d'incroyable qui avait plusieurs ceintures. Eh bien, il a tous laissé ses titres. Il a rendu vacant tous ses titres. Et il a dit, je vais quand même rester actif. Donc, il va faire un dernier combat, j'imagine, un last dance. Mais il ne veut pas bloquer la division. Il ne veut pas bloquer la division en relâchant la ceinture après avoir pris sa retraite. Il laisse les ceintures là. J'espère que les ceintures vont être en jeu durant le combat. Anthony Joshua contre Tyson Fury. Ça devrait être en fin 2026 ou du moins en automne. J'ai hâte de voir ça. Mais Usyk va avoir un dernier à affronter. Est-ce que ça va être Dubois? Je crois que ça va être Daniel Dubois.
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2: George Russell a remporté le Grand Prix d'Autriche. Deuxième, on a Max Verstappen, Simply Lovely. Troisième, Kimi Antonelli, bien sûr, il est jamais bien, bien loin, lui. Quatrième, Oscar Piastri. On a cinquième, Lewis Hamilton. Une petite drop quand même.

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2: Notre Québécois Sami Zayn a remporté le titre WWE. Il est champion du monde de la WWE. C'est incroyable. Pour la première fois de sa carrière, ça arrive. Est-ce qu'il va garder le titre longtemps? Est-ce qu'il va le perdre même pas longtemps? C'est pas grave dans tous les cas. C'est pas ça qui compte. Ce qui compte, c'est qu'il l'a remporté. C'était, on va dire, dans son deuxième hometown en Arabie Saoudite. Il y a bien sûr Montréal, que ça aurait été très, très bien, mais quand même. Et ce que j'ai vu, c'est que c'était prévu qu'il remporte le titre en Arabie Saoudite. Par contre, à WrestleMania 43, donc en avril, et en avril-mai même. Et finalement, c'est pas ce qui se passe. Il l'a remporté déjà. Est-ce qu'il va garder le titre jusqu'à WrestleMania? Ça serait génial, mais ça, on le saura pas. Bref, Sami Zayn, notre Québécois, est champion.
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2: Usyk qui a lâché ses ceintures. Moi, j'ai des théories là-dessus. Premièrement, c'est à la boxe, OK, champion heavyweight. Il a battu Tyson Fury. Il a battu tellement de gens, c'est incroyable. Qu'est-ce qui va se passer avec ces ceintures-là? Est-ce que les trois ceintures vont être fusionnées? Est-ce que les trois ceintures vont être mises en jeu en même temps durant le combat Tyson Fury contre Anthony Joshua? Ça, c'est très possible également. Moi, je crois que c'est le truc à faire si on veut encore plus vendre des billets. Je crois qu'ils sont en train de le faire. Si c'était supposé arriver dans les 30 prochains jours, et Dana White a dit ça il y a environ 25 jours. Donc, on a 5 jours pour attendre. Mais selon moi, ça va arriver. On va avoir l'annonce à peu près au mois de juillet. Quand, je le sais pas, mais il faut quand même vendre l'événement. Donc, ça va arriver à ce moment-là.
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1: UFC! Oui, 329, on en a parlé, donc on va parler maintenant d'un autre. UFC Fight Night le 25 juillet, dans le main event, pour déterminer l'aspirant numéro 1 au titre de Carlos Ulberg à 205 livres. Magomed Ankalaev, l'ancien champion, juste avant Alex Pereira, va affronter Khalil Roundtree Jr. Khalil a encore une chance de monter vraiment. Dana White l'aime beaucoup visiblement. Et là, c'est ce qu'on va voir justement. Est-ce qu'il va être capable de battre Magomed Ankalaev, qui a seulement 2 défaites dans sa carrière? Khalil en a quand même 7. C'est beaucoup plus. UFC 330, Islam Makhachev contre Yan Machado Gary. Selon moi, Makhachev va remporter. C'est le 15 août à ne pas manquer.
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17: Monsieur George Russell a remporté la course, le Grand Prix d'Autriche. Ça a terminé il y a à peu près une heure. Russell, je ne m'attendais pas à ce qu'il remporte. Il y a eu la pole position, oui, mais moi, je m'attendais à ce que Max Verstappen remporte. Et il était très, très près de remporter. si je ne me trompe pas, c'est 1,3 secondes. Et de base, il était à 8 secondes. Donc, il aurait vraiment pu le rattraper si, d'après moi, 4 tours de plus, 3-4 tours de plus, il avait remporté la course Max Verstappen. Et ça, il en aurait besoin d'une victoire. Verstappen, on sait qu'il n'y a pas beaucoup de... Quand il perd ou sa voiture ne marche pas, beaucoup de motivation baisse. Donc, il s'en va remporter d'autres courses ailleurs en endurance. Là, il faudrait qu'il en remporte une en F1. Là. On sait qu'il est pas loin. Il est deuxième en ce moment dans la course. Mais quand même, il faudrait qu'il en remporte au moins une. On est d'accord. Mais là, on poursuit avec du Radioactive Imagine Dragons. On va avoir du New Order et Bryan Adams par la suite. On est ensemble jusqu'à 13h30, je vous le rappelle. Ensuite, on est ensemble le 1er juillet, Fête du Canada, de 18h à 21h30. Ensuite, ça va aller encore à la fin de semaine et on a un gros UFC. On va en parler un peu plus tard, UFC 329.

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2: Oh yes, UFC 329, le retour du Notorious Conor McGregor. Ah, ça va être bon. Ça va être bon. On adore, bien sûr, McGregor, du moins, pour le divertissement, OK? Là, c'est un peu la controverse partout. Ils disent, on donne une plateforme à un violeur, blablabla. Bla, bla. C'est le UFC, guys, OK? C'est normal qu'ils font ça, OK? C'est Conor McGregor. Le gars a sold out le T-Mobile Arena en seulement 5 minutes. Et c'est grâce à lui. Il va affronter Max Holloway. Et dans le co-main event, on a Benoît Saint-Denis, God of War, contre Paddy the Baddy Pimblett. Allez voir son entrée quand il a affronté Justin Gaethje à UFC 324. Vous allez voir, il met le party dans la place. Mr. Jones Counting Crows, il est midi 15 minutes.
3: Ciao!

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1: Bon, dans la Ligue nationale de hockey, en ce moment, les échanges se sont un peu calmés. Là, je dis ça. À cause que j'ai dit ça, on va avoir un gros échange avec Jason Robertson. C'est ce que je sens. En vrai, lui, je me demande pourquoi il est encore avec Dallas. Clairement, c'est un gars qui est sur le marché. Beaucoup d'équipes le veulent. Il refuse beaucoup de contrats, dont celui du Kraken. 15 millions par année pendant 8 ans qu'il a refusé. C'est quand même beaucoup d'argent, là, on s'entend, guys. Faites le calcul, là. Le gars serait riche. En partant, 1 million, tu es riche. Donc, imaginez 15 millions pendant 8 ans. Contrat assuré, garanti. Sauf s'il prend sa retraite, évidemment, mais ça n'arrivera pas. Vous faites comme chez Weber ou comme Carey Price. Donc, Jason Robertson, selon moi, va aller soit à Ottawa, soit à Vegas. Ça serait bien de le voir à Vegas. Dorofeev est plus là. Moi, je pense que ce serait excellent de le voir là. Va falloir attendre un petit peu, être patient, ça va arriver. Vegas prépare un gros coup. Ils ont échangé de Dorofeev pas pour rien. Selon moi, ça va être un très gros coup qu'ils vont aller chercher avec ça. Ils ont quasiment fait... T'sais, ils ont fait la finale. Échanger ce gars-là, c'est pour aller chercher quelqu'un d'autre. Jason Robertson, ça serait génial, un gros, gros marché. Bref, ça va nous prendre un peu de patience. Patience, Guns N' Roses. Ensuite, on a Human League. Paul McCartney and Wings. Live and let die. Il est présentement midi 28 minutes. On est ensemble pendant encore 1 heure jusqu'à 13h30.

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2: Max Verstappen, pilote du jour, clairement dû. Probablement, il était cinquième de base dans les qualifications et là, il a monté deuxième. Il a fini deuxième dans la course au Grand Prix d'Autriche. Et en plus, il y a eu une, vraiment une belle bagarre, disons, bagarre. On va dire un dépassement. Ouais, on va dire une bagarre de course. C'est carrément ça avec Lewis Hamilton que lui a terminé cinquième. Donc, pilote du jour pour Max Verstappen. Le premier, le gagnant du Grand Prix d'Autriche, George Russell. C'est tout le temps les Mercedes. Hein? C'est tout le temps les Mercedes ou une fois Lewis Hamilton. On était fiers de Lewis. C'était très bien pour Ferrari. Le prochain Grand Prix, c'est le 5 juillet, Grand Prix de Grande-Bretagne. Ça arrive. C'est dimanche qui arrive à 10h du matin. Silverstone à ne pas manquer. Moi, je vous le dis, il va être encore plus intéressant que le Grand Prix d'Autriche. C'est garanti.
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1: Hier, c'était Night of Champions et Sami Zayn est devenu champion de la WWE. Notre Québécois de Laval est devenu champion du monde de la WWE. Il a battu Cody Rhodes et Gunther dans un triple menace pour remporter le titre. Moi, je vous l'avais dit que selon moi, c'était soit là ou jamais. J'avais pas pensé qu'il venait en Arabie Saoudite pour WrestleMania. Sinon, c'est vrai que ça aurait été le moment parfait. Mais dans ce cas, on donne pas la chance à Sami Zayn. Peut-être que ce qu'ils veulent faire, c'est donner le titre à Sami Zayn, du moins laisser le titre sur Sami Zayn jusqu'à WrestleMania. C'est très possible. Ou sinon, ils vont donner un autre match d'importance. Dans un monde idéal, Sami Zayn contre Kevin Owens dans le main event de WrestleMania pour la ceinture. Ah, ça serait génial de voir ça.
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14: On avait eu le combat. Jean-Pascal contre Francis Lafrenière. C'était le dernier combat de Lafrenière. C'est à Laval. Honnêtement, je vais vous dire, moi, je croyais que Jean-Pascal allait remporter. Vraiment, c'est ce que je croyais. Mais finalement, ça a été Francis Lafrenière qui a obtenu la victoire. the W. C'est correct, c'est une belle façon de terminer sa carrière contre Jean-Pascal en plus. Et là, je crois que Jean-Pascal devrait essayer de se concentrer. Si bien sûr, Pat Côté le veut, un combat contre Pat Côté. Pat Côté, les deux se provoquent depuis des années, des mois et des années même. Donc moi, je crois que ce serait la prochaine chose à faire. Ce serait MMA contre boxe. Pat Côté aurait quand même des chances, on sait qu'il se tient en forme. Jean-Pascal continue aussi. Ce serait un dream fight. Ce serait très, très bien voir un jour. No Rain, Blind Melon. Il est 13h02. On est ensemble jusqu'à 13h30. Il nous reste moins d'une demi-heure ensemble. C'est parti.

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1: Bon, le Canadien de Montréal, là, j'avoue que moi, personnellement, j'attends des échanges. J'attends des moves. On m'a dit, le Canadien, c'est une des équipes les plus agressives. Pourquoi ça se voit pas? On a échangé William Trudeau. C'est pas le plus gros move, OK, guys? Ça prend quelque chose. Je veux Kirby Dack dehors. Ça prend Brendan Gallagher. On sait qu'il se fait échanger. Ça le prend dehors. Kapanen aussi, ça peut. Michael Hage. Je veux Michael Hage avec le Canadien, c'est pas ça. Mais ça fait dans un package, dans un gros paquet pour échanger. Ça serait parfait, Michael Hage. Donc, ça prend des choses comme ça. Ça prend aller chercher Larkin, si vous voulez. Aller chercher Robertson. Aller chercher des gens comme ça. Ça prend des gros moves pour le Canadien de Montréal pour finalement aller en finale et finalement remporter la 25e Coupe.
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1: C'était WWE Night of Champions hier après-midi. Et je vous le dis, même pas 10 minutes après que le show a terminé hier, le temple de la renommée, Sami Zayn, notre Québécois, a remporté la ceinture. Il est devenu champion du monde WWE. Même pas 10 minutes après, ça lui tentait pas de gagner 10 minutes avant. On aurait pu en jaser ensemble, célébrer un peu. Non? Bon, c'est pas grave. Au moins, il a remporté notre Québécois qui vient de Laval, est champion de la WWE. Ça l'a pris plus de 10 ans avant qu'il arrive. Et il y a 10 ans, Kevin Owens avait remporté la ceinture. Donc, chacun son tour. Selon moi, Kevin Owens va faire son retour bientôt. C'est ce qu'on souhaite. Potentiellement une rivalité même avec Sami Zayn pour la ceinture. Ça serait magnifique.
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1: Aujourd'hui, je vais vous parler de quelque chose qui est un petit peu touché. Ça peut être mal interprété, ça dépend de quel bord tu vis. C'est quelque chose qui est drôle à dire. T'entends ça, tu penses au pire, mais c'est pas si pire que ça. La preuve, c'est que j'en parle, fait que ça doit pas être si pire que ça. Puis de toute façon, on a égal le disque.

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